0: sortie pour un projet et pour ce que vous en avez votre travail quand vous êtes au lanceur pour être en ascension. Ça va être plus pour ce que moi je suis en train de faire, d'accord?
1: Et Dieu, que ma part est chez moi, ça aussi que j'ai dit, ça dit.
2: La famille, on dit le désert, ça se dit.
3: Ah oui, oui, il parle qu'il ne prenait pas la parole.
0: Thank you.